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Ojima Samb. Ouais. Comme toi, je pense que quand on fait l'amour, la musique n'est pas nécessaire. Quand on fait l'amour, l'extérieur n'est plus important. C'est le corps qui doit parler. La musique de l'amour, ce sont les frémissements de la peau, des battements du cœur, et puis tous les mots du plaisir. L'important, c'est de pouvoir bien s'écouter. Pour ça, il faut être vraiment, vraiment nu. Pour se toucher, pour se sentir. On est d'accord là-dessus. Bon, alors, on arrête la musique.

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